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0: Excellent samedi soir à vous. Comment ça se passe pour votre long week-end de la fête des Patriotes? Tout est OK? Pas trop compliqué? Encore de l'énergie dans le réservoir, comme on dit? ça prend ça. Merci beaucoup d'être à l'écoute. Hein? Entre autres, vous pouvez nous écouter en ligne directement sur notre site hitcountry1067.com. J'en profite pour saluer toute l'équipe de la microbrasserie La Garnison.
1: OK, ça part! 1, 2, 1, 2, 3!

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Excellent samedi soir à vous. Comment ça se passe pour votre long week-end de la fête des Patriotes? Tout est OK? Pas trop compliqué? Encore de l'énergie dans le réservoir, comme on dit? Oui, ça prend ça, ça prend ça. Merci beaucoup d'être à l'écoute. Hein? Entre autres, vous pouvez nous écouter en ligne directement sur notre site hitcountry1067.com. J'en profite pour saluer toute l'équipe de la micro

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0: Vous êtes nombreux, nombreuses à nous écouter d'un peu partout, à différents moments. Hein? Ça peut être le matin, comme là, en ce moment. Ça peut être le midi, ça peut être le soir, la semaine, le week-end. En voiture, au travail, à la maison, sur le web, hein, hitcountry1067.com. Tous les moyens sont bons de le faire et merci de le faire. Et d'ailleurs, salutations à toute l'équipe du resto Au Shack de Lac Mégantic. Hein? Je dis ça, je dis rien. Ça pourrait être une belle sortie, ça. Ouais, pour aujourd'hui, pourquoi pas. Bon début de journée et bon dimanche à vous.
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8: 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Excellent dimanche avant-midi en ce long week-end du congé des Patriotes. Alors, Danny Côté qui prend sa place au micro de It Country Weekend et ça pour les quatre prochaines heures. Avec encore une fois, vous, le bonheur de vous proposer que le meilleur de la musique avec plein d'informations également en ce qui concerne vos artistes préférés. Je te réserve dans quelques instants la musique de Priscilla Black avec un de ses premiers succès en carrière, My Bar. Mais on commence en force avec un duo de cowboys assez incroyable qui met en vedette Thomas Suette, collaboration avec Jordan Davis. Voici In a Bad Life dans It Country Weekend jusqu'à 13h avec Danny Côté.

Alors, c'est eux qui vont clôturer l'édition numéro 5 de l'Asso à Montréal, présentée au Parc Jean-Drapeau les 15 et 16 août prochains. Mumford & Sons, collaboration avec Chris Stapleton, qui viennent de chanter Here Dans Hit, The Country Weekend de votre dimanche. Une autre histoire, voici le Blue Ridge Band.

0: Le meilleur de la musique country, on vous l'offre de week-end en week-end avec le Blue Ridge Band, avec leur bombe Une autre histoire. Alors, ils ont quand même pas mal de concerts. Leur agenda courant des prochaines semaines. Également, ils sont de passage aux Grandes Veillées de Chicoutimi. Performance attendue le 23 juillet prochain. Pour savoir toutes leurs prochaines dates de présence sur une scène, visite leur site internet leblueridgeband.ca. Liam Rimes en succès souvenir s'en vient. Can't Fight the Moonlight, favorite country song. Voici maintenant Hardy.
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Alors, c'est Meghan Mulroney qui était en vedette avec Beauty for the Thing. Elle est toujours en pleine tournée américaine. Et lorsqu'elle demande à ses fans qui seront présents à sa prestation sur scène de s'habiller en glitter, parce qu'elle adore, elle, les glitter. Voici maintenant Joanie.

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1: Eh bien, nous, notre bonheur, c'est de toujours vous offrir que le meilleur de la musique country. Alors, c'est Guillaume Frenette qui a chanté cette belle chanson à notre bonheur. On est ensemble jusqu'à 13h. Post Malone s'en vient avec Blake Shelton, Pour Me a Drink. On commence tout en douceur la prochaine séquence avec Days Like These avec le talentueux Lou Combs.
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Jusqu'à 13h, c'est la première portion de Hit Country Weekend avec Morgan Wallen qui a chanté sa méga bombe des dernières semaines, Love Somebody. Toi qui es présentement sur la route, je te dédie la prochaine chanson. Voici Rouler avec Caro Laurendeau.

Alors, elle sera de passage dans quelques semaines au centre du Québec à la première édition du Festival Country de Sainte-Séraphine, présenté au camping Lac des Cyprès, collaboration en plus avec It Country. 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Voici maintenant Lanco. 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

0: Alors, il a pour nom Caleb Reigns avec I Don't Play the Quiet. Alors, c'est lui qui a chanté au courant des derniers instants. On s'en va tranquillement pas vite vers la 10e heure déjà dans votre dimanche. Toi qui es présentant autour de la table à prendre le bon brunch de nickel en prenant votre belle dose de country. Un petit peu de pop country franco. Voici Doug Saint-Louis avec sa plus récente Rien à battre.
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10: Alors, salutations, vous autres qui êtes présentement en mode de travail. Vous êtes présentement sur la route à bord de votre voiture, camion, moto ou encore de votre roulotte. Ben oui, merci beaucoup de nous faire confiance. Ou encore, tu prends également ta belle dose de country via notre site internet, lehitcountry.com. Encore, tu nous écoutes via les différentes applications qui existent pour entendre ta radio préférée. Je te réserve dans un instant la musique de Dane Brody avec un de ses grands classiques, Bring Down the House. On commence en force, mes amis, la 10e heure avec She Stole My Track. Voici Matt Lang. C'est parti!

Jay Kutcher qui a chanté She Just Wanted to Dance. Et récemment, bien, Jay nous a proposé une toute nouvelle chanson qui est présente en vente sur toutes les bonnes plateformes. Jay, mangeons à la suite musicale de maintenant avec une autre raison de boire.

Alors, c'est Gis Mongeon qui a chanté la chanson-titre de son plus récent album. Alors, bon dimanche à vous tous et toutes. 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Elle nous chante maintenant « Right on time ». Voici maintenant Lindsay Elder. On est ensemble jusqu'à 13h. 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

Alors, inscrivez ça à votre agenda dans votre téléphone. Le vendredi 12 juin prochain va nous proposer un tout nouvel album qu'on attend avec impatience. Alors, Kate Urban qui a chanté Straight Line. Voici maintenant la musique de Jonathan Wood.

0: Alors, ça fait déjà une semaine que ça a été lancé sur toutes les bonnes plateformes. Son plus récent album, l'unique et l'incomparable, David Pinault, qui a chanté avec Marie-Pierre Gamache. Danse, Marie-Danse, Talk Wetmore s'en vient avec Brunette. Mais si je te dis Tim and the Glory Boy, je vous offre When You Know au détour. 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

Il est présentement en grande résidence permanente à Las Vegas à la demande générale. On l'aime et on l'aime tellement, Blake Shelton, avec Stay a Country, Hard I Trying. Voici maintenant un Gaspésien qui nous a offert son premier album à la fin février. Voici la sa plus récente, Motel de Lance, Éric Dion.

0: Les plus grands noms, les plus grands hits country, ben c'est chez nous que vous les entendez. Donc, c'est Eric Édition qui a chanté « Motel de l'an ». C'est comme je le disais en présentation de chanson. Donc, Eric nous a proposé à la fin février son premier album dans la même lignée musicale que cette chanson-ci. C'est vraiment très, très, très accrocheur. Donc, c'était présentement en vente sur toutes les bonnes plateformes. En réserve musicale, dans quelques secondes, un artiste qui a son adolescence s'est fait tatouer. Et malheureusement, son tatouage n'a pas eu le résultat escompté qu'il souhaitait sur son corps. Quel dommage. Une chante Woman, voici Kane Brown.
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0: Alors, c'est Dustin Lynch qui a chanté Stars Like Confetti. Il est toujours en pleine tournée américaine. Celui qui porte toujours fièrement le chapeau. Ben oui, il aime ça, lui. Mais également, il alterne entre la casquette et le chapeau, comme c'est présentement toujours la tendance de l'heure dans le domaine de la musique country. Voici maintenant Peace River avec Je me raccroche à ma foi.
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6: 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Alors, comment ça se passe chez vous en ce long week-end du congé des Patriotes? On a tellement de choses à faire en plus. Ben, Dame Nature veut aussi collaborer. On en profite grandement. Encore un bon petit 2 heures à triper ensemble en écoutant du bon country jusqu'à l'arrivée de Sylvain Caron entre 13h et 17h. Je te réserve dans quelques instants Sam Hunt avec toi. Mais on commence en force. Hey, mes amis, la 11e heure avec une méga bombe planétaire. Toutes radios confondues ont emboîté le pas. Voici Chosen Texas et Lal Anglais.

Il va être en vedette cet été à Montréal au parc Jean-Drapeau pour l'édition numéro 5 de l'Asso. Il a, on l'adore et on l'adore tellement, une machine à hit. John Pardee avec Boots Off, Garde-fou, voici Sandrine Hébert.

0: Cette chanson se retrouve sur son deuxième album, Déraciné. Alors, une ancienne participante en plus de la télé-réalité Star Academy. Ça vous dit sûrement quelque chose, ça, Sandrine Hébert, qui a chanté Garde-fou. Alors, t'es en plein cœur d'une super séquence Midland sans vie dans quelques instants. Qui, en plus, nous ont récemment sorti une toute nouvelle chanson qui est présentement en vente. Donc, on va entendre un de leurs grands classiques, Drinking Problem. Turn this track around. Pour tous les camionneurs, camionneuses à l'écoute, c'est pour vous autres. Voici maintenant Jordan Davis.
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Alors, c'est Solly Burrows avec Putting On Me. C'est ce qu'on s'est offert au courant des derniers instants. Surveillez à compter du vendredi 5 juin prochain. Celui qui s'apprête à chanter va nous offrir une toute nouvelle chanson assez prometteuse. Merci. Voici Quand je pars, l'excellent Francis de Grandpré dans It Country Weekend.

0: Elle a sorti au courant des dernières semaines une toute nouvelle chanson saveur, une petite touche de country rock dans sa musicalité. Alors, vous pourrez l'entendre prochainement dans vos week-ends. Alors, ça porte titre Roméo, sa nouvelle chanson. Alors, c'est Megan Lebel qui a conclu cette autre super séquence avec Passer au travers. Brett Kessel s'en vient avec She Drive Me Crazy. On débute la prochaine séquence avec le hit de Alex Warren avec Jelly Ball Bloodline.
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Alors, à surveiller à compter du 31 juillet prochain, qui va nous proposer un quatrième album en carrière. En plus, il va faire un détour par la Place Belle de Laval le 24 septembre prochain. Alors, c'est Chabosé qui est en vedette avec Born to Die, un grand succès de l'heure. Et c'était de passage hier du côté de Saint-Étienne-de-Lauzon. Voici qui m'ont recru.

0: Alors, si vous faites escale en Gaspésie durant vos vacances d'été 2026, eh bien, je t'invite, bien sûr, à les suivre assidûment sur les réseaux sociaux parce qu'ils ont pas mal de dates à leur agenda dans leur beau coin de pays qui est vraiment très, très, très prisé par tous les vacanciers et vacancières, dont moi-même, j'aime ça passer du bon temps en Gaspésie année après année. Alors, qui m'aurait cru qui vient de chanter Marigot? Voici maintenant un gars qui a vraiment la cote dans le domaine de la musique country américaine et qui aime ça aussi, la chicane. Ça, on n'aime pas ça. Non, non, non. Voici maintenant Zach Bryan.
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0: Il est présentement en grande tournée américaine. Devinez qui assume la première partie de sa grande tournée. C'est un chanteur canadien qui a vraiment la cote en plus. Vous le connaissez bien. Il tourne pas mal ici à Hit Country, Josh Ross. Alors, c'est Nate Smith qui a chanté cette méga bombe World on Fire. On commence à avoir faim, c'est normal. On approche de l'heure de midi dans votre dimanche. Voici maintenant les gars du Nord et je m'en vais par là.
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10: Alors, comment ça se passe dans votre dimanche heure de lunch en ce long week-end du congé des Patriotes? Encore une belle heure à triper ensemble. Et par la suite, je cède le micro à mon collègue Sylvain Caron qui va animer votre dimanche après-midi entre 13h et 17h. Et également, bien, il sera avec vous autres aussi demain. Ben oui, Sylvain, entre 7h et midi. Open Wrangling s'en vient dans quelques instants avec Taylor Distance. Cette chanson figure sur son plus récent album et même une édition vinyle qui a été lancée dernièrement. Alors, c'est présentement en vente via, bien sûr, son site Internet. What's Make You a Country? Voici maintenant Luke Bryan.

Qu'est-ce que tu as devant toi pour satisfaire ta soif sur votre heure de lunch? Est-ce que tu as un verre de boisson gazeuse ou encore un petit verre de whisky comme le chantait si bien? Jason Aldean avec Whiskey Drink. Voici Chasing Sunset avec le Blue Ridge Band.

0: Formidable Orange Band et qu'on chantait Chasing Sunset. J'ai pour toi en réserve musicale dans quelques instants Dallas Smith avec CRZY, la prochaine artiste à être bien sûr en vedette dans tes haut-parleurs. Elle a vraiment la cote. Elle est toujours en pleine tournée partout à travers le monde. Et partout où elle passe, c'est la folie furieuse. Une vraie machine à être, cette femme-là, c'est assez incroyable. Un amour également pour les parfums. Il y a même un parfum à son effigie maintenant en vente dans plusieurs pharmacies à travers les États-Unis. Une chante sa plus récente, Be Her. Voici maintenant Ella Langley.
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Quelle voix assez incroyable et qu'il a ce chanteur, Brett Young, qui a chanté Céleste. Un bon petit rythme dansant maintenant, qui met en vedette Joseph Poirier. Voici maintenant Rodéo.

0: Le projet musical Moustache Rodeo avec J'ai ça dans la peau, c'est ce qu'on s'est offert au courant des derniers instants. Josh Russ s'en vient dans quelques minutes avec sa méga bombe dollar Hit All You Look. Il est toujours représentant en grande tournée. Il assume la première partie des shows de Nate Smith aux États-Unis. On commence la prochaine séquence avec l'excellent Dylan Scott. Encore une belle demi-heure à triper ensemble dans votre dimanche.
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Alors, c'est Riley Green, collaboration avec Ella Langley, qui viennent de chanter Don't Mind If I Do. Voici maintenant Arpin Lépine avec Saint-Félix dans votre dimanche heure de lunch en ce congé des Patriotes.

0: Arpin Lépine qui a chanté Saint-Félix dans votre dimanche. Comment ça se passe en 7h de lunch dans ce long week-end du congé des Patriotes? Hey, demain, on travaille pas. Programmation également week-end dans ta radio et country. Alors, c'est un rendez-vous à ne pas manquer. Alors, en réserve musicale, dans quelques minutes, tu vas entendre Mumford & Son, collaboration avec Chris Stapleton, Here. On poursuit toujours cette belle séquence de musique avec l'excellent George Burge avec sa belle balade. C'est tellement bon, ça. Voici Cowboy Songs.
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Alors, c'est Scotty McRary qui vient de chanter It's Malheur to Her. Mon nom est Danny Côté. Merci beaucoup d'avoir été là avec moi depuis 9h à triper en écoutant du bon country. Bon congé de la fête des Patriotes. Alors, c'est Sylvain Caro qui va prendre la relève dans un instant pour animer votre dimanche après-midi. Bien, on se retrouve le prochain week-end. Salut! 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

0: On s'éclipse.
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1: On a du bien dimanche? Ouais, c'est un peu mêlant les longues 20 semaines. Bord du 106.7, Sylvain Caron qui reprend le commande de votre radio It's Country. En vous rappelant qu'il y a du bon bingo ce soir au profit de la maison de la cinquième saison. Hein. C'est entre 19h et 21h30. Donc, on vous invite pour ce bingo qui sera présenté ce soir. Puis on va revenir avec d'autres activités dans les prochains jours. Low Combs pour notre dimanche après-midi. Et on se reparle dans quelques instants à peine. On va parler de jeux vidéo.

0: Et la folie du country se poursuit sur votre fréquence, mais également la folie pour la Nintendo Switch. On a annoncé en cours de semaine un nouvel ensemble Switch 2 qui arrive dès le début juin chez les détaillants participants. Donc, on parle d'un prix de 700$. Les joueurs obtiennent une console et un code de téléchargement pour un des trois jeux suivants. Mario Kart, Pokémon Pocopia, Donkey Kong Banana. Bonanza, oui, l'équipe économie par rapport à l'achat séparé peut atteindre une quarantaine de dollars selon Nintendo. À vos consoles!
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0: Dame Darèche en musique, ça me permet de souhaiter prompt rétablissement à Paul Darèche. Vous savez qu'en cours de semaine, on en a parlé quand même à quelques reprises pour son état de santé qui s'est amélioré. D'ailleurs, lorsque je l'ai rencontré, l'ami Paul et la famille Darèche lors d'un spectacle dans l'Est du Québec, je disais à Paul, ben, là, fatigué, repose-toi. Ben, là, il a été touché par un virus respiratoire. Sa fille, Émilie, qui, bon, a fait état d'une santé qui s'améliore au moment où on se parle. D'ailleurs, on devrait reprendre les spectacles d'ici la fin de mai pour Paul et la famille Darèche.
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Bien, on va prendre le temps de saluer notre monde et de jeter un coup d'œil sur certaines activités avec les prochains instants. C'était Machine Gun Kelly avec Jelly Roll. Les Rot Swamps s'occupent du party du dimanche. On va en

0: Il y a de bons spectacles à venir chez nous à la scène des Jardins de la salle Montignac, 21 mai de 20h à 23h30. Ce sera Anima Aura qui sera en vedette. Et je peux même ajouter, tiens, tant qu'à être dans les spectacles qui sont à surveiller, que le 23 mai prochain, donc ça s'en vient quand même assez rapidement, Giacomo Laricchia qui sera de passage sur la scène des Jardins de la salle Montignac. Donc on peut consulter le tout sur les différents portails de la ville de Lac-Mégantic et les spectacles qui sont présentés chez nous. Ça se poursuit en musique.
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0: Et continuez de nous envoyer vos demandes spéciales texto, hein, cet après-midi. C'est votre après-midi sur Red Country. 873-300-9570. 873-300-9570. Puis je m'occupe de placer vos tunes favorites au cours des prochains instants parce qu'on y va pour notre 14-15. On a le temps pour une couple de chansons franco entre-temps.
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Et également, ben, cette chaîne de restauration rapide ou à tout le moins de Wild Bang qui pourrait faire son retour au Canada. On la colle, bon, de temps en temps, à une certaine époque, aux policiers. On en a fait des clins d'œil, même que la formation humoristique RBO en a fait une vidéo. On va en parler de cette chaîne un peu plus tard, tantôt. Là, on va laisser place au bon country de Billy Currington.

0: Ouais, chanson thème d'une série qui va connaître déjà sa fin à l'automne prochain. On voulait étirer la série sur quand même quelques saisons. Et on a annoncé du côté de TVA que pour les Indomptables, chanson thème que vous venez d'entendre avec Joël Vogue, il va rester seulement 13 épisodes. Voire même qu'on devra là, trouver une fin un peu en avance sur la série pour les 13 épisodes qui vont être diffusés à l'automne et par la suite, ce sera terminé. Pour une série que j'adore honnêtement pas mal à part ça. Sam Hunt, à son tour, de venir nous retrouver.
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0: Ben oui, ça c'est le retour des Dunkin' Donuts, un entrepreneur québécois qui veut faire renaître la chaîne de restauration. Lui qui, avec sa compagnie, a conclu un droit de franchisage exclusif avec la société américaine qui possède les droits sur Dunkin'. Donc, on veut quand même ouvrir de 6 à 700 restaurants de la chaîne au Canada et 200 au Québec. C'est ce qu'avance l'homme d'affaires. Le premier Dunkin' devrait ouvrir ses portes vers la fin de l'année, au début de l'année 2027. Ah, j'allais faire la joke plate, je vais la faire pareil. Salutations, policiers. Et ça me fait toujours penser à la chanson « Bonjour, la police » d'RBO à une certaine époque. On va poursuivre en musique. Thomas Huett, collaboration de Jordan Davis. C'est une farce.
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Et dans son cas, ben, il prépare du nouveau matériel. Il avait fait un Kickstarter pour amasser des fonds pour avoir les sommes suffisantes pour démarrer le projet. Malheureusement, il n'a pas donc reçu les fonds nécessaires, mais il y a des partenaires, des commanditaires qui ont voulu embarquer dans le projet de son nouvel album. C'est même mieux, qui est en cours de production actuellement. Donc oui, un nouvel album pour Martin Dufort, ce sera à surveiller au cours des prochains mois. Et on va vous faire jouer ça, bien sûr, sur Head Country, c'est promis. Belle collaboration. Et un beau duo signé Chris Stapleton avec ceux qui ont du nouveau matériel de stock quelques temps à peine, nouvel album, les Mumford & Sons en vedette. 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

0: 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Ça se poursuit aujourd'hui. Ça se termine également. Ben, vous allez pouvoir en profiter demain. On vous explique ça un petit peu plus tard parce que pour le moment, on va laisser place à la musique francophone pour un bon doublé. Et par la suite, notre 15-16 dimanche après-midi.
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Ensemble sur Red Country, Sylvain Caron qui est en grande forme. J'ai dit une heure, deux heures ensemble. Ben oui, c'est loin d'être terminé. 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
1: J'ai le bonheur de lui parler pas plus tard qu'hier midi pour notre entrevue de la fin de semaine, la belle Laurence Saint-Martin. Son nouvel album est actuellement disponible sur toutes les plateformes. Et elle nous a parlé aussi de différents projets qui sont à venir, même qu'elle nous a glissé quelques petits mots en exclusivité sur Hit Country. Et si vous avez raté l'entrevue justement d'hier midi, ce sera disponible demain du côté de notre site internet hitcountry.com. Donc, il y a plein de choses qui se retrouvent là-dedans à part ça. Martin, c'est à son tour de venir nous retrouver.
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0: Donc, c'est Louis en musique sur Red Country. Pas besoin de vous dire que, ben, malheureusement, ça coûte plus cher, de plus en plus cher pour notre voiture avec l'essence, certes. Mais là, on ajoute, ben oui, lui, le moteur. On a, pour les distributeurs, averti les clients de 30 à 40 d'augmentation sur les prix de l'huile à moteur. Ça va influencer les prix des changements d'huile également. Que voulez-vous? Hey, parmi les bonnes nouvelles country de la semaine, il a annoncé du nouveau matériel pour les prochains mois. Luke Bryan vient nous retrouver.
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0: On vit à des séries avec le Canadien de Montréal. La folie des séries aussi est en cours pour la grande finale pour les filles de la victoire de Montréal face à Ottawa. D'ailleurs, le prochain match sera présenté demain soir pour ce qui est de l'affrontement entre Montréal qui sera cette fois-ci du côté d'Ottawa. Bonne chance aux filles! Et nous, le 16-17, ça s'en vient au cours des prochaines. Ça se passe sur la source du country.
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10: C'était une semaine très faste dans l'actualité, dans le monde de la musique country, puis on va profiter de l'occasion pour notre 16-17 pendant que ça sent bon chez vous. Je vous le dis, à un moment donné, on va organiser un concours où je vais apporter la viande, on va faire un barbecue. Hey, ça serait le fun, ça. On pense à ça. Sylvain Caron, toujours avec vous autres. Du bon King Brown à venir dans les prochaines minutes. Et il sera question, oui, d'actualité dans le monde de la musique country et des albums qui sont disponibles depuis vendredi. Et, comme promis, le voici, Kane Brown.
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0: Et ça fait tellement longtemps qu'on n'a pas eu de nouvelles de Kenny Chesney. Bon, on en a eu une au cours de la semaine alors qu'il va lancer une nouvelle chanson. C'est fait depuis vendredi. On va entendre ça sur Rive Country très prochainement, j'en suis certain, parce que c'est sa première nouvelle chanson depuis quoi? Depuis 2 ans? Et d'ailleurs, son 20e album studio est en préparation. Et ce sera à surveiller. Mais entre-temps, c'est un extrait de cet album qui a été lancé, Carry On. Donc, à surveiller pour ce qui est Kenny Chesney, nouvelle chanson et du nouveau matériel dans les prochaines semaines.
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0: Rich Jean pour le dimanche après-midi, en espérant que vous en profitez pleinement pour les gens qui sont au travail. Dites-vous que demain, pour la plupart, on pourra en profiter. Quoi, je vais être avec vous autres demain, je vais en profiter quand même. On va vous accompagner pour une bonne partie de journée. Alors qu'on a les nouveaux albums disponibles depuis ce vendredi, Braxton Keith, son nouvel album Real Damn Deal, et Ryan Bingham également. Nouvel album disponible un peu plus tranquille pour la, cette fin de semaine. On va se reprendre la semaine prochaine parce qu'il y a quand même des nouveaux albums pour Ben Chapman, Carl Clark. On aura la chance de reparler de tout ça sur Red Country.
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0: peu longtemps.
1: La meilleure fin de blé avec Mentrie de pêcheur, tout ça pour dire qu'on a déjà, même si on est au mois de mai, on commence à préparer l'émission de fin d'année tant attendue avec le fameux bye-bye. On a pu apprendre que la distribution de l'an dernier sera de retour pour l'an prochain. Donc, bonne nouvelle de ce côté-là. On garde même bon la même équipe de production. À savoir ce que ça va donner, ben, l'actualité en décidera quand même pour les prochaines semaines. Nous, ben, on vous propose celui qui a du nouveau matériel à venir, lui aussi, au cours des prochaines semaines. Chabosier nous retrouve en musique. Il sera bon à Laval au mois de septembre prochain. 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

Et avec bonheur, ben, je vous souhaite une bonne fin d'après-midi. On va pouvoir se reparler dès demain, hein, parce que on a notre programmation spéciale de la Fête des Patriotes pendant que vous profitez de votre fin de semaine. Je serai avec vous en matinée de 7h à midi, comme à l'habitude, dans la bonne humeur. Sylvain Caron vous dit bye-bye, bon souper à venir. Bonne soirée du dimanche. Et à demain. 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
1: C'est congé demain, pas pour tout le monde, mais pour plusieurs personnes. Mais moi, je serai au travail, je vais vous accompagner dans notre soirée du lundi. Ça va me faire plaisir d'y être. Et avant moi, demain, je vais vous donner un peu le portrait là, de qui va être où et quand. Donc de 7h.

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Ça arrive des fois, même souvent, qu'on est capable de se débrouiller hein, pour trouver des activités à faire à l'Acmégantic, dans le granit et tout ça. On est capable, mais des fois, on a besoin d'un petit coup de pouce. Ça arrive, c'est pas grave. D'ailleurs, ce petit coup de pouce-là peut arriver avec le site tourisme-mégantic.com dans la section « Quoi faire ». Donc, vous allez vraiment avoir accès à toutes les activités selon l'horaire, selon le calendrier. C'est très, très facile d'y accéder. Allez faire votre tour. Je vous souhaite un très, très bon dimanche avec nous à Hit Country 106.

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